0: old.
1: Why do I crave it?
0: So it comes to stress.
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0: Behind the veil.
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0: Chasseur d'étoiles. Chasseur de la lune. La peau des locusts. Le regard de Médusa. L'inondation des coquelicots. Chasseur d'étoiles. Chasseur de la lune. Dans les rivières. Alors l'histoire, elle a été racontée comme cela. Du plus vieux des temps. Sœur de silicone.